Les problèmes ne viennent pas seuls. Qui dit crise, dit du monde. Qui dit famine, qui dit tiers-monde. Qui dit fatigue, qui réveille. Encore sourd de la veille. Alors on sort.